0: ma famille, mes enfants, ma mère veut marcher à tête haute, elle peut aller dans n'importe quel quartier, marcher
1: à tête haute,
0: du fin fond du monde, les gens me connaissent.